0: Justin.
1: Des feeling like Justin.
0: Comment?
1: Chili Batra.
2: Chili.
1: Du lard son lesbien. Comment dis-je? 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Ah, mais elle est en anglais. Voyage. 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Qu'est-ce que tu as avec elle?